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1: Franchement, moi je vois pas, et toi Zesso, tu vois ça comment?
2: Ah, moi franchement, je dis faudrait faire un truc qui nous représente bien, tu vois.
3: Ah ouais.
2: Style.